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2: Bonjour, bonjour à tous. Voici les dernières informations dans le Trégor. Un début de journée plutôt calme et lumineux avec quelques nuages élevés. À la une aujourd'hui, des perturbations dans les services de l'Agnon Trégor Communauté. En raison d'un mouvement national de grève dans la fonction publique, plusieurs services communautaires seront perturbés ce mardi. L'intersyndicale du Trégor appelle à la mobilisation. Une manifestation est prévue à l'Agnon à partir de 11h30 avec un départ depuis l'esplanade du quai des Guillons. Du côté des déchetteries, 9 d'entre elles seront fermées aujourd'hui. Les bus du réseau Tilt seront également perturbé. Pour connaître les horaires de bus concernés, il est conseillé de consulter les informations trafic de l'Agnon Trégor Communauté avant de se déplacer. À l'Agnon, toujours, une œuvre d'art a été détruite accidentellement. La sculpture Le Passage, installée depuis 2009 en bas de la rue des Augustins, a été percutée lundi après-midi par un camion de livraison. Le chauffeur effectuait une manœuvre après avoir livré une supérette. Il aurait mal évalué les distances et le camion a percuté la sculpture. L'œuvre du sculpteur Quito a été littéralement détruite dans le choc. Les services municipaux ont dû récupérer les pierres à l'aide d'un tractopelle. Reste maintenant à savoir si Le Passage, qui représentait deux silhouettes formant une troisième figure et symbolisant le lien entre les deux rives du Léguer, pourra être reconstitué. Direction Tonquédec, la commune vient de recevoir 10 climatiseurs mobiles réversibles offerts par EDF dans le cadre d'un appel à projet. L'objectif est notamment de pouvoir rafraîchir les classes de l'école en cas de forte chaleur, mais aussi certains bureaux de la mairie. D'autres appareils pourront être mis à disposition des logements de personnes âgées de la commune. Retour à l'Agnon avec un cambriolage en plein centre-ville. 3 personnes ont pénétré dans le restaurant au Smash Burger, place du centre, dans la nuit de samedi à dimanche. Les images de vidéosurveillance montrent 3 individus vêtus de noir et le visage dissimulé entrer dans l'établissement. Ils seraient repartis avec quelques canettes de boissons et de l'argent liquide présent dans la caisse. Les dirigeants du restaurant ont déposé plainte au commissariat de l'Agnon. Ils indiquent également être prêts à récompenser toute personne qui pourrait fournir des informations permettant d'identifier les auteurs. Et on termine avec du sport. Pas d'exploit pour la JS Cavan en Coupe de France. Le club trégorois qui évolue en Régional 3 recevait dimanche Milizac, pensionnaire de National 2. 3 divisions séparaient les deux équipes, mais les Cavanais ont longtemps fait douter leur adversaire. Score final 2-0. Et on termine avec un petit point météo. Après un début de matinée assez lumineux, le ciel va progressivement devenir plus nuageux, mais l'impression restera douce et souvent lumineuse sur le Trégor. Les températures sont particulièrement élevées pour une fin septembre, avec environ 16 degrés ce matin et jusqu'à 25 ou 26 degrés cet après-midi à l'Agnon et sur la côte de Granit Rose. Le vent sera l'élément à surveiller, elle soufflera de sud à sud-est et se renforcera au fil de la journée, avec des rafales pouvant atteindre autour de 50 à 60 km/h localement. Alors pas vraiment de pluie à attendre durant la majeure partie de la journée. En revanche, en soirée, le ciel va progressivement se charger avec l'arrivée d'une perturbation venant de l'Atlantique. Voilà, c'est la fin de ce flash local. Très bonne journée à tous sur Millennium.
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0: une date dans l'histoire. Je vous emmène le 29 septembre 1985. MacGyver débarqué. Oui, une série télé américaine d'action, évidemment, d'aventure et d'espionnage en 139 épisodes de 47 minutes, créée par Lee David Zlotoff et diffusée entre le 29 septembre 1985 et le 21 mai 1992 sur le réseau ABC. Henry Winkler et John Rich en sont les producteurs exécutifs. La série a été tournée à Los Angeles pendant les saisons 1, 2 et 7 et à Vancouver, en Colombie-Britannique pendant les saisons 3 à 6. Le personnage principal de la série, Angus MacGyver, interprété par l'acteur Richard Dean Anderson, travaille souvent comme agent secret, aventurier ou comme participant à des missions humanitaires. Dès la deuxième saison, il devient membre de l'agence secrète fictive dite la Fondation Phoenix. La capacité la plus étonnante de MacGyver, c'est l'application pratique et ingénieuse des sciences et de l'ingénierie combinée à l'utilisation des objets du quotidien d'une manière inédite. Avec ce talent, MacGyver trouve une multitude de solutions étonnantes pour résoudre divers problèmes comme l'évasion lors d'une captivité ou le désamorçage de charges explosives. La série a été un succès d'audience pour ABC et a été particulièrement populaire aux États-Unis, en Europe, en Australie, en Nouvelle-Zélande. Il y a d'ailleurs de nombreuses rediffusions proposées. MacGyver débarqué un 29 septembre 1985.
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0: carton rouge. Un calvaire de 5 heures, il voulait simplement prendre une photo épique. L'excursion de 3 touristes vers la plage de Lost Boy dans l'Oregon, eh bien s'est transformée en une opération de sauvetage de plusieurs heures. The Oregonian raconte que le trio est descendu dans la baie isolée, la petite plage étant facilement accessible à marée basse. Pour y parvenir, les visiteurs doivent escalader des rochers et traverser une grotte marine. Les touristes ont été surpris par la marée. Leur chemin de retour était bloqué. Les promeneurs n'avaient pas de réseau téléphonique, mais ils ont pu envoyer un appel de détresse via la fonction d'urgence par satellite d'un smartphone ou d'une montre connectée. Vers 15h45, les pompiers ont été alertés et les secours ont d'abord envoyé un drone pour évaluer la situation. L'engin a découvert les touristes sur l'un des derniers morceaux de terre sèche à côté d'eux. Ils avaient formé un grand SOS avec des branches. Les sauveteurs ont d'abord envisagé d'attendre la marée basse. Mais les touristes étaient déjà mouillés. Les équipes de secours craignaient une hypothermie. Elles ont donc lancé le sauvetage, rendu difficile par une forte houle. Sécurisée avec des cordes, les pompiers ont finalement progressé le long de la côte rocheuse jusqu'au naufragé. Une fois arrivés auprès des touristes, ils leur ont donné des gilets de sauvetage et les ont ramenés à travers les vagues. Après environ 5 heures d'angoisse, le trio s'en est sorti avec quelques égratignures et contusions. Personne n'a été gravement blessé.
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0: Bonjour, bonjour à tous. Voici les dernières informations dans le Trégor. Un début de journée plutôt calme et lumineux avec quelques nuages élevés. À la une aujourd'hui, des perturbations dans les services de l'Agnon Trégor Communauté. En raison d'un mouvement national de grève dans la fonction publique, plusieurs services communautaires seront perturbés ce mardi. L'intersyndicale du Trégor appelle à la mobilisation. Une manifestation est prévue à l'Agnon à partir de 11h30 avec un départ depuis l'esplanade du Quai des Guillons. Du côté des déchetteries, 9 d'entre elles seront fermées aujourd'hui. Les bus du réseau Tilt seront également perturbés. Pour connaître les horaires de bus concernés, il est conseillé de consulter les informations trafic de l'Agnon Trégor Communauté avant de se déplacer. À l'Agnon, toujours, une œuvre d'art a été détruite accidentellement. La sculpture Le Passage, installée depuis 2009 en bas de la rue des Augustins, a été percutée lundi après-midi par un camion de livraison. Le chauffeur effectuait une manœuvre après avoir livré une supérette. Il aurait mal évalué les distances et le camion a percuté la sculpture. L'œuvre du sculpteur Quito a été littéralement détruite dans le choc. Les services municipaux ont dû récupérer les pierres à l'aide d'un tractopelle. Reste maintenant à savoir si Le Passage, qui représentait deux silhouettes formant une troisième figure et symbolisant le lien entre les deux rives du Léguer, pourra être reconstitué. Direction Tonquédec, la commune vient de recevoir 10 climatiseurs mobiles réversibles offerts par EDF dans le cadre d'un appel à projet. L'objectif est notamment de pouvoir rafraîchir les classes de l'école en cas de forte chaleur, mais aussi certains bureaux de la mairie. D'autres appareils pourront être mis à disposition des logements de personnes âgées de la commune. Retour à l'Agnon avec un cambriolage en plein centre-ville. 3 personnes ont pénétré dans le restaurant au Smash Burger, place du centre, dans la nuit de samedi à dimanche. Les images de vidéosurveillance montrent 3 individus vêtus de noir et le visage dissimulé entrer dans l'établissement. Ils seraient repartis avec quelques canettes de boissons et de l'argent liquide présent dans la caisse. Les dirigeants du restaurant ont déposé plainte au commissariat de l'Agnon. Ils indiquent également être prêts à récompenser toute personne qui pourrait fournir des informations permettant d'identifier les auteurs. Et on termine avec du sport. Pas d'exploit pour la JS Cavant en Coupe de France. Le club trégorois qui évolue en Régional 3 recevait dimanche Milizac, pensionnaire de National 2. 3 divisions séparaient les deux équipes, mais les Cavanais ont longtemps fait douter leur adversaire. Score final 2-0. Et on termine avec un petit point météo. Après un début de matinée assez lumineux, le ciel va progressivement devenir plus nuageux, mais l'impression restera douce et souvent lumineuse sur le Trégor. Les températures sont particulièrement élevées pour une fin septembre, avec environ 16 degrés ce matin et jusqu'à 25 ou 26 degrés cet après-midi à l'Agnon et sur la côte de Granit Rose. Le vent sera l'élément à surveiller. Elle soufflera de sud à sud-est et se renforcera au fil de la journée, avec des rafales pouvant atteindre autour de 50 à 60 km/h localement. Alors pas vraiment de pluie à attendre durant la majeure partie de la journée. En revanche, en soirée, le ciel va progressivement se charger avec l'arrivée d'une perturbation venant de l'Atlantique. Voilà, c'est la fin de ce flash local. Très bonne journée à tous sur Millennium.
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1: Et on parle de cette mamie qui joue à Fortnite et décroche un record mondial à 78 ans. On pourrait imaginer qu'on passe son temps à jouer au Scrabble ou à regarder la télé, mais cette grand-mère écossaise a choisi une activité légèrement différente. Fortnite, elle vient décrocher un record en devenant la joueuse féminine la plus âgée à streamer Fortnite sur Twitch. Et le plus drôle, c'est qu'elle ne joue pas simplement de temps en temps avec ses petits-enfants. Elle diffuse véritablement ses parties sur Internet avec des spectateurs qui suivent ses performances. À 78 ans, elle maîtrise donc les manettes, les adversaires virtuels et les codes du streaming.
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1: Bonjour à tous, l'horoscope de ce mardi 29 septembre. On commence avec les béliers. Vous sortez du lot, vous êtes positif et dynamique. Les taureaux, depuis quelques temps, vous parlez beaucoup, mais vous écoutez peu. Les gémeaux, vous ne vous sentez pas au top et doutez de votre pouvoir de séduction. Ayez confiance en vous. Les cancers, tant de dynamisme sommeille en vous, vous auriez tout intérêt à pratiquer une nouvelle activité sportive. Lion, les astres vous encouragent à cuisiner. Les vierges, vous avez tout intérêt à garder un œil sur vos comptes. Les balances, vous serez performant dans votre travail. Scorpion, aimer ne veut pas dire posséder, attention. Les sagittaires, votre dynamisme et votre entrain vous permettent de mener vos projets à bon terme. Les capricornes, vous vous montrez impulsif. Les verseaux, ne faites pas d'excès, prenez soin de votre corps. Et puis les poissons, vous êtes plein de dynamisme en ce moment.
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1: Et on va commencer avec ce soir sur TF1 Koh-Lanta sur France 2, rendez-vous en terre inconnue. C'est Tony Parker qui a accepté de s'envoler les yeux bandés au bras de Laurie Tillman, direction le sud-ouest de l'Angola, aux portes du Namib, le plus vieux désert du monde. Ensemble, eh bien, ils vont découvrir une communauté rare et méconnue, à la spiritualité forte notamment. Rendez-vous donc avec Laurie Tillman et Tony Parker ce soir sur France 2. France 3, La Stagiaire, Canal, Nuremberg, M6, 911, TFX, Fast and Furious 5, TMC 90 Enquête, et puis enfin sur W9, la comédie Divorce Club. Allez, je vous laisse faire votre choix, et par avance, une excellente soirée devant votre télévision.
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2: Bonjour, bonjour à tous. Voici les dernières informations dans le Trégor. Un début de journée plutôt calme et lumineux avec quelques nuages élevés. À la une aujourd'hui, des perturbations dans les services de l'Agnon Trégor Communauté. En raison d'un mouvement national de grève dans la fonction publique, plusieurs services communautaires seront perturbés ce mardi. L'intersyndicale du Trégor appelle à la mobilisation. Une manifestation est prévue à l'Agnon à partir de 11h30 avec un départ depuis l'esplanade du quai des Guillons. Du côté des déchetteries, 9 d'entre elles seront fermées aujourd'hui. Les bus du réseau Tilt seront également perturbés. Pour connaître les horaires de bus concernés, il est conseillé de consulter les informations trafic de l'Agnon Trégor Communauté avant de se déplacer. À l'Agnon, toujours, une œuvre d'art a été détruite accidentellement. La sculpture Le Passage, installée depuis 2009 en bas de la rue des Augustins, a été percutée lundi après-midi par un camion de livraison. Le chauffeur effectuait une manœuvre après avoir livré une supérette. Il aurait mal évalué les distances et le camion a percuté la sculpture. L'œuvre du sculpteur Quito a été littéralement détruite dans le choc. Les services municipaux ont dû récupérer les pierres à l'aide d'un tractopelle. Reste maintenant à savoir si Le Passage, qui représentait deux silhouettes formant une troisième figure et symbolisant le lien entre les deux rives du Léguer, pourra être reconstitué. Direction Tonquédec, la commune vient de recevoir 10 climatiseurs mobiles réversibles offerts par EDF dans le cadre d'un appel à projet. L'objectif est notamment de pouvoir rafraîchir les classes de l'école en cas de forte chaleur, mais aussi certains bureaux de la mairie. D'autres appareils pourront être mis à disposition des logements de personnes âgées de la commune. Retour à l'Agnon avec un cambriolage en plein centre-ville. 3 personnes ont pénétré dans le restaurant au Smash Burger, place du centre, dans la nuit de samedi à dimanche. Les images de vidéosurveillance montrent 3 individus vêtus de noir et le visage dissimulé entrer dans l'établissement. Ils seraient repartis avec quelques canettes de boissons et de l'argent liquide présent dans la caisse. Les dirigeants du restaurant ont déposé plainte au commissariat de l'Agnon. Ils indiquent également être prêts à récompenser toute personne qui pourrait fournir des informations permettant d'identifier les auteurs. Et on termine avec du sport. Pas d'exploit pour la JSK Vannes en Coupe de France. Le club trégorois qui évolue en Régional 3 recevait dimanche Milizac, pensionnaire de National 2. 3 divisions séparaient les deux équipes, mais les Cavanais ont longtemps fait douter leur adversaire. Score final 2-0. Et on termine avec un petit point météo. Après un début de matinée assez lumineux, le ciel va progressivement devenir plus nuageux, mais l'impression restera douce et souvent lumineuse sur le Trégor. Les températures sont particulièrement élevées pour une fin septembre avec environ 16 degrés ce matin et jusqu'à 25 ou 26 degrés cet après-midi à l'Agnon et sur la côte de Granit Rose. Le vent sera l'élément à surveiller. Elle soufflera de sud à sud-est et se renforcera au fil de la journée avec des rafales pouvant atteindre autour de 50 à 60 km/h localement. Alors pas vraiment de pluie à attendre durant la majeure partie de la journée. En revanche, en soirée, le ciel va progressivement se charger avec l'arrivée d'une perturbation venant de l'Atlantique. Voilà, c'est la fin de ce flash local. Très bonne journée à tous sur Millennium.
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2: Bonjour, bonjour à tous. Voici les dernières informations dans le Trégor. Un début de journée plutôt calme et lumineux avec quelques nuages élevés. À la une aujourd'hui, des perturbations dans les services de l'Agnon Trégor Communauté. En raison d'un mouvement national de grève dans la fonction publique, plusieurs services communautaires seront perturbés ce mardi. L'intersyndicale du Trégor appelle à la mobilisation. Une manifestation est prévue à l'Agnon à partir de 11h30 avec un départ depuis l'esplanade du quai des Guillons. Du côté des déchetteries, 9 d'entre elles seront fermées aujourd'hui. Les bus du réseau Tilt seront également perturbés. Pour connaître les horaires de bus concernés, il est conseillé de consulter les informations trafic de l'Agnon Trégor Communauté avant de se déplacer. À l'Agnon, toujours, une œuvre d'art a été détruite accidentellement. La sculpture Le Passage, installée depuis 2009 en bas de la rue des Augustins, a été percutée lundi après-midi par un camion de livraison. Le chauffeur effectuait une manœuvre après avoir livré une supérette. Il aurait mal évalué les distances et le camion a percuté la sculpture. L'œuvre du sculpteur Quito a été littéralement détruite dans le choc. Les services municipaux ont dû récupérer les pierres à l'aide d'un tractopelle. Reste maintenant à savoir si Le Passage, qui représentait deux silhouettes formant une troisième figure et symbolisant le lien entre les deux rives du Léguin, pourra être reconstitué. Direction Tonquédec, la commune vient de recevoir 10 climatiseurs mobiles réversibles offerts par EDF dans le cadre d'un appel à projet. L'objectif est notamment de pouvoir rafraîchir les classes de l'école en cas de forte chaleur, mais aussi certains bureaux de la mairie. D'autres appareils pourront être mis à disposition des logements de personnes âgées de la commune. Retour à l'Agnon avec un cambriolage en plein centre-ville. 3 personnes ont pénétré dans le restaurant au Smash Burger, place du centre, dans la nuit de samedi à dimanche. Les images de vidéosurveillance montrent 3 individus vêtus de noir et le visage dissimulé entrer dans l'établissement. Ils seraient repartis avec quelques canettes de boissons et de l'argent liquide présent dans la caisse. Les dirigeants du restaurant ont déposé plainte au commissariat de l'Agnon. Ils indiquent également être prêts à récompenser toute personne qui pourrait fournir des informations permettant d'identifier les auteurs. Et on termine avec du sport. Pas d'exploit pour la JS Cavant en Coupe de France. Le club trégorois qui évolue en Régional 3 recevait dimanche Milizac, pensionnaire de National 2. 3 divisions séparaient les deux équipes, mais les Cavanais ont longtemps fait douter leur adversaire. Score final 2-0. Et on termine avec un petit point météo. Après un début de matinée assez lumineux, le ciel va progressivement devenir plus nuageux, mais l'impression restera douce et souvent lumineuse sur le Trégor. Les températures sont particulièrement élevées pour une fin septembre, avec environ 16 degrés ce matin et jusqu'à 25 ou 26 degrés cet après-midi à l'Agnon et sur la côte de Granit Rose. Le vent sera l'élément à surveiller, elle soufflera de sud à sud-est et se renforcera au fil de la journée, avec des rafales pouvant atteindre autour de 50 à 60 km/h localement. Alors pas vraiment de pluie à attendre durant la majeure partie de la journée. En revanche, en soirée, le ciel va progressivement se charger avec l'arrivée d'une perturbation venant de l'Atlantique. Voilà, c'est la fin de ce flash local. Très bonne journée à tous sur Millennium.
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1: Willow Smith retrouve celui qui l'avait impressionné enfant. Petite histoire people assez mignonne autour de Willow Smith donc et du rappeur Kid Cudi. La chanteuse vient de raconter qu'elle avait rencontré Kid Cudi lorsqu'elle n'avait que 9 ans et qu'elle était alors une immense fan, à tel point qu'elle avait écrit les paroles de ses chansons directement sur ses baskets Converse. Plus de 15 ans plus tard, les choses ont complètement changé. Willow est devenue artiste à son tour et a même collaboré avec celui qu'elle admirait lorsqu'elle était enfant. Les deux ont récemment reparlé de cette première rencontre et de l'évolution de leur relation.
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1: Bonjour à tous, l'horoscope de ce mardi 29 septembre. On commence avec les béliers. Vous sortez du lot, vous êtes positif et dynamique. Les taureaux, depuis quelque temps, vous parlez beaucoup, mais vous écoutez peu. Les gémeaux, vous ne vous sentez pas au top et doutez de votre pouvoir de séduction. Ayez confiance en vous. Les cancers, tant de dynamisme sommeille en vous, vous auriez tout intérêt à pratiquer une nouvelle activité sportive. Lion, les astres vous encouragent à cuisiner. Les vierges, vous avez tout intérêt à garder un œil sur vos comptes. Les balances, vous serez performantes dans votre travail. Scorpion, aimer ne veut pas dire posséder, attention. Les sagittaires, votre dynamisme et votre entrain vous permettent de mener vos projets à bon terme. Les capricornes, vous vous montrez impulsif. Les verseaux, ne faites pas d'excès, prenez soin de votre corps. Et puis les poissons, vous êtes plein de dynamisme en ce moment.
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0: programme télé. Et on va commencer avec ce soir sur TF1 Koh-Lanta, sur France 2, rendez-vous en terre inconnue. C'est Tony Parker qui a accepté de s'envoler les yeux bandés au bras de Laurie Tillman, direction le sud-ouest de l'Angola, aux portes du Namib, le plus vieux désert du monde. Ensemble, eh bien, ils vont découvrir une communauté rare et méconnue, à la spiritualité forte notamment. Rendez-vous donc avec Laurie Tillman et Tony Parker ce soir sur France 2. France 3, La Stagiaire, Canal, Nuremberg, M6, 911. TFX, Fast and Furious 5, TMC 90 Enquête et puis enfin sur W9, la comédie Divorce Club. Allez, je vous laisse faire votre choix et par avance, une excellente soirée devant votre télévision.
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2: Bonjour, la pluie de retour, le Gard, la Lozère et l'Hérault seront placés en vigilance orange, pluie, inondation et orage à partir de minuit. Journée noire en vue, plus de 170 manifestations attendues dans toute la France ce mardi pour la journée de grève dans la fonction publique. Les syndicats veulent mettre la pression sur le gouvernement à 2 jours de la présentation du budget 2027. L'Union syndicale lycéenne a également appelé au blocage des lycées et les pompiers restent mobilisés. Retour de l'affaire Naël, la cour d'appel de Versailles réexamine ce mardi les poursuites contre le policier auteur du tir mortel en 2023 à Nanterre. Après l'annulation par la Cour de cassation de la requalification en violence volontaire, les juges doivent de nouveau trancher. Des propos délirants selon Jordan Bardella, le président du RN accusé par Mediapart d'avoir tenu des propos à caractère antisémite et complotiste dans des échanges privés entre 2013 et 2015 se défend. Il annonce également porter plainte en diffamation. Info grossier aussi pour Laurent Jacobelli, le porte-parole du RN. Emmanuel Macron attendu aujourd'hui à Madrid pour une visite d'État de 2 jours en Espagne. C'est la première visite d'État d'un président français depuis celle de Nicolas Sarkozy en 2009. Et puis la popularité d'Emmanuel Macron qui atteint son plus bas historique. Le chef de l'État est à 18% d'opinion positive selon un sondage paru ce mardi. Une lourde peine requise pour François Bayrou. 2 ans de prison avec sursis, 50 000 euros d'amende et 3 ans d'inéligibilité ont été réclamés en appel hier contre le patron du Modem dans l'affaire des assistants d'eurodéputés. François Bayrou, relaxé en première instance, dénonce toujours des accusations non fondées. Et puis justice toujours avec le procès pour corruption de Rachida Dati qui s'est achevé hier. L'ex-ministre sera fixée sur son sort le 21 janvier. Elle a maintenu ne jamais avoir fait de lobbying au Parlement européen pour Renault Nissan. Les 2 procureurs du parquet national financier ont réclamé 4 ans de prison, dont 2 fermes sous bracelet électronique. En Ukraine, le conflit ne faiblit pas. La Russie a de nouveau bombardé Kiev, touchant notamment une académie des sciences et un centre médical. Le président russe Vladimir Poutine a par ailleurs signé ce lundi un décret pour augmenter les effectifs de ses forces armées. Enfin du football avec l'équipe de France de Zinedine Zidane qui a remporté son match contre la Belgique hier soir, 1-0 à Bruxelles en Ligue des Nations.
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3: C'est un ciel mitigé qui est attendu pour ce mardi sur l'ensemble de l'Hexagone avec pas mal de nuages au centre du pays et puis un ciel légèrement voilé partout ailleurs avec tout de même quelques jolies éclaircies. Quelques précipitations sont également annoncées localement avec quelques rafales de vent pouvant atteindre les 60 km/h. Et par contre, les températures, elles seront toujours estivales avec 28 degrés annoncés du côté de Metz. Il fera 29 à Lyon, 30 degrés à Biarritz et jusqu'à 31 à Ajaccio.
1: L'éphéméride de ce mardi 29 septembre, 272e jour de l'année, on fête Gabriel, Michel, Michael et Raphaël. Sympathique, généreuse, Michel a beaucoup de personnalité et adore se trouver sur le devant de la scène. Journée mondiale du cœur. Allez, il y a l'anniversaire aujourd'hui de Justin Nozuka qui a 38 ans, le basketteur Kevin Durant a 38 ans, John Maman, le chanteur a 48 ans et puis l'actrice Anaïs Desmoustiers a aujourd'hui 39 ans. Bon anniversaire à vous aussi, peut-être né un 29 septembre.
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5: Amis joueurs, amis joueuses, bienvenue dans C'est ludique. Aujourd'hui, direction le Japon de l'ère Sengoku, une période où les clans veulent imposer leur influence. Et dans Mon, chacun va justement tenter de prendre le contrôle des fameux emblèmes. Mon est un jeu d'Osamu Kano pour 2 à 6 joueurs, édité par Don't Panic Games. Alors, dans Mon, on joue avec des cartes numérotées de 1 à 18 réparties en 3 couleurs, blanc, noir et violet. Ces cartes représentent différents symboles inspirés du Japon de l'époque. Chaque joueur choisit une couleur d'emblème et récupère ses jetons et prend un certain nombre de cartes selon le nombre de joueurs. Au centre de la table, on va avoir 3 lignes. une pour chaque couleur, elles commencent toutes par 0. À votre tour, vous avez 3 possibilités. La première, c'est avancer. Pour avancer, vous allez choisir une carte de votre main et la placer dans la ligne correspondant à sa couleur. La condition est très simple, votre carte doit avoir une valeur supérieure à celle de la dernière carte présente dans cette ligne. La dernière carte de cette ligne est un 4, je peux mettre un 5 ou toute autre carte supérieure. Après avoir posé cette carte, je pose donc un jeton de mon emblème. Deuxième possibilité, reculer. Pour reculer, je vais jouer une carte dont la valeur est comprise entre deux cartes déjà présentes dans une ligne. Par exemple, si une ligne contient un 2 puis un 4 et que je possède un 3, je peux jouer mon 3 en recouvrant le 4. Je retire ainsi donc le jeton de l'autre joueur et je place mon propre jeton. Je viens donc de reprendre cette position. On joue toujours un sur la dernière carte, les autres sont bloqués. Troisième possibilité, à votre tour, se débarrasser d'une partie de sa main. Et ça peut être très utile lorsque certaines cartes deviennent injouables. Vous pouvez choisir plusieurs cartes de votre main et les placer dans la défausse face cachée. Mais attention, vous en repiochez une de moins. Vous perdez donc une carte, mais vous vous débarrassez des cartes qui pourraient être devenues inutiles pour la suite de la partie. La partie se termine dès qu'un joueur n'a plus de carte en main. À ce moment-là, les autres joueurs effectuent encore un dernier tour, puis on passe au décompte. Et là, on regarde les cartes sur lesquelles notre emblème est présent. Ce ne sont pas les numéros des cartes qui donnent directement les points, non, puisque chaque carte indique en haut une valeur de 1 à 3 points. On additionne donc les points des cartes contrôlées par notre emblème, et il faut également ajouter un point par carte recouverte. Autrement dit, une carte peut devenir intéressante non seulement pour les points qu'elle rapporte directement, mais aussi parce qu'elle peut avoir été recouverte au cours de la partie. Celui qui obtient le plus de points remporte la partie. Mon, c'est un petit jeu qui semble très simple au premier abord, mais qui demande vraiment de surveiller ce que font les autres joueurs. On a un petit côté 6 qui prend, sauf que là, on ne pose pas juste une carte après dans une rangée. Il faut savoir quand avancer, quand reprendre une position en reculant et surtout quand il vaut mieux se débarrasser de certaines cartes pour ne pas se retrouver bloqué. Un jeu tactique, malin, rapide. Alors, quel clan réussira à imposer son influence? À vous de jouer avec Mon, et bien sûr, sans écran. On se retrouve dès demain pour découvrir un nouveau jeu.
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0: Il est presque midi. 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
1: 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Et pour terminer, un message à tous les automobilistes.
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2: Bonjour à tous, la classe politique continue de réagir aux propos antisémites attribués à Jordan Bardella par Mediapart. L'extrême droite reste l'extrême droite, a dénoncé le ministre de l'Europe Benjamin Haddad, tandis que Manuel Bompard de la France Insoumise a estimé que le président du RN ne doit pas jouer un rôle majeur dans le pays si les écrits sont avérés. La dette publique française a atteint 3 595,5 milliards d'euros au deuxième trimestre, soit 119% du PIB, selon l'INSEE, ce qui constitue un record. Plusieurs lycées sont concernés par des blocages en France lors d'une journée, par ailleurs marquée par des grèves dans la fonction publique. À Paris, moins d'une dizaine de lycées sont concernés par des tentatives de blocage. Les lycéens dénoncent de mauvaises conditions de travail dans les lycées, les classes sont surchargées, les journées de travail trop longues et certains établissements sont insalubres. On a trop chaud l'été et trop froid l'hiver, selon les étudiants. Et aujourd'hui, grève dans la fonction publique, plus de 170 manifestations organisées partout en France pour réclamer des augmentations de salaire à deux jours de la présentation du budget 2027. Dans les transports, le trafic est normal ou presque sur les grandes lignes, avec quelques difficultés pour les TER. Dans les airs, c'est plus compliqué, jusqu'à 25% de vols annulés cet après-midi, notamment depuis Roissy et Marseille. Trois dossiers judiciaires aujourd'hui. À Versailles, la cour d'appel réexamine les poursuites contre le policier qui a tué Naël à Nanterre en 2023. Après l'annulation par la cour de cassation de la requalification en violence volontaire, les juges doivent de nouveau trancher. Emmanuel Macron est à Madrid pour une visite d'État de deux jours. C'est la première d'un président français en Espagne depuis Nicolas Sarkozy en 2009. Un déplacement qui tombe mal. Sa popularité est à son plus bas historique, avec 18% d'opinion positive selon un sondage publié aujourd'hui.
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3: C'est un ciel mitigé qui est attendu pour ce mardi sur l'ensemble de l'Hexagone, avec pas mal de nuages au centre du pays et puis un ciel légèrement voilé partout ailleurs, avec tout de même quelques jolies éclaircies. Quelques précipitations sont également annoncées localement, avec quelques rafales de vent pouvant atteindre les 60 km/h. Et par contre, les températures, elles seront toujours estivales, avec 28 degrés annoncés du côté de Metz. Il fera 29 à Lyon, 30 degrés à Biarritz et jusqu'à 31 à Agen. 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
4: Bonjour et bienvenue dans Midi Emploi sur Millennium. Comme chaque jour, de midi à 13h, place à l'emploi et à l'économie locale. Les offres de France Travail, le recrutement, les initiatives, les nouveaux commerçants et artisans. Ensemble, on va faire le point sur tout ce qui fait vivre le Trégor et vous aider à trouver un nouveau job.
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2: Et dans Midi Emploi, on part du côté de Lannion avec une offre assez polyvalente dans le secteur du commerce ou du e-commerce. Une enseigne de vêtements implantée en Bretagne Nord recherche un ou une assistante produit e-commerce vente pour accompagner le développement de ses propres fabrications et de son activité internet. Alors le poste combine plusieurs missions, recherche de fabricants au Maroc, en Asie ou en Espagne, négociation avec les fournisseurs et suivi de production pour environ 30% du temps. Autre partie importante du poste, le e-commerce et la relation client, alors avec mise à jour du site internet, réalisation de photos et de visuels pour les réseaux sociaux, mais aussi gestion des questions, réclamations et retours clients. Environ 30% du temps sera consacré aux boutiques, avec du conseil auprès d'une clientèle touristique française et étrangère et de la participation à la vente. Alors, il faut impérativement parler français, anglais professionnel et arabe, notamment le Darija. La maîtrise de Canva ou d'Adobe est demandée. Une expérience dans la relation client est appréciée, tout comme des compétences en photographie ou dans le tourisme. Le poste est en CDI à temps plein, à pourvoir donc à partir de mai 2027, avec un salaire annoncé entre 1900 et 2300 euros bruts par mois selon l'expérience, avec possibilité de primes et d'évolution. Alors si vous voulez plus d'informations sur ce poste un petit peu particulier, eh bien rendez-vous directement sur le site internet de France Travail. Il s'agit de l'offre numéro 214 JZGG.

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2: Et dans Midi emploi, on part maintenant du côté de Perros-Guirec pour un poste d'assistant ou d'assistante de vie à domicile. L'employeur aide de vie recherche une personne pour intervenir auprès de personnes âgées sur Perros-Guirec, mais également Saint-Quay-Perros et Louannec. Les missions comprennent l'aide dans les gestes de la vie quotidienne, la préparation ou l'aide au repas, l'accompagnement, l'entretien du logement et éventuellement l'aide à la toilette. Le contrat est proposé en CDI à temps partiel ou à temps plein selon les disponibilités, avec environ 24 heures par semaine sur l'offre. Alors un week-end sur deux est travaillé. Le salaire est compris entre 12,68€ et 13,80€ brut de l'heure, avec des majorations pour les week-ends et jours fériés. Des indemnités kilométriques sont également prévues pour les déplacements entre interventions et pour les courses effectuées dans le cadre du travail. Les débutants sont acceptés. Le permis B est indispensable. Il s'agit de l'offre 214JMRD. Direction maintenant le centre-ville de Lannion avec un poste de vendeur ou vendeuse en prêt-à-porter féminin. Le magasin qui commercialise notamment la marque Christine Laure recherche une personne pour assurer l'accueil et le conseil des clientes, la vente et l'encaissement, mais aussi la mise en rayon, la mise en valeur des vêtements et l'entretien du magasin. Il s'agit d'un CDD de 6 mois à temps partiel, 30 heures par semaine, avec du travail le samedi. Le recrutement est immédiat. Maintenant, tout de suite, une expérience d'au moins un an sur un poste similaire est demandée. Le salaire est de 12,38€ brut de l'heure. Il s'agit de l'offre 214 JMVY sur le site de France Travail.

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3: Et dans Midi Emploi, chaque jour, on s'intéresse aux nouveaux commerces, à ceux qui reprennent des commerces aussi. Et bien, du nouveau, de côté de la Maison Adam, la célèbre chocolaterie du Trégor. Alors, après plus de 30 ans à leur compte, Laurence et Fred Adam passent le relais. Les boutiques de Lannion et Paimpol ainsi que le laboratoire Tréguet vont changer de propriétaire. Mais rassurez-vous, la Maison Adam va continuer. Puisque c'est désormais Pauline et Yann Danoun aux commandes, et ce changement se fait dans la continuité puisque le couple est salarié de la Maison Adam depuis 6 ans. Formé notamment à l'école Ferrandi à Paris et passé par de grandes maisons, ils vont reprendre les 12 salariés ainsi que les deux boutiques et le laboratoire de Tréguier où sont fabriqués les chocolats, pralinés et autres spécialités de la maison. Pour Laurence et Fred Adam, c'est donc une nouvelle page qui s'écrit. La Maison Adam avait ouvert sa première boutique à Lannion en 2013 avant de s'installer à Paimpol et de développer son laboratoire à Tréguier. Le chocolatier trégorois reconnu au niveau international, notamment avec un titre de vice-champion du monde en 2023, avait toujours misé sur la qualité du cacao et de la créativité. Et pour les fondateurs, pas question pour autant de rester inactifs. Après 30 ans de commerce, ils vont désormais se consacrer à un nouveau projet, des gîtes toujours à Tréguier. Une transmission en douceur donc, avec une Maison Adam qui garde son nom, ses équipes et surtout son savoir-faire.

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2: Et dans Midi Emploi, on part direction Tréguier pour un poste d'aide à domicile. L'employeur aide de vie recherche un ou une auxiliaire pour accompagner les personnes âgées dans leur quotidien. Aide aux gestes courants, repas, accompagnement, entretien du lieu de vie et éventuellement aide à la toilette. Le poste est proposé en CDI à temps partiel ou à temps plein selon les disponibilités avec une base de 24 heures par semaine. Un week-end sur deux est travaillé. La rémunération va de 12,68€ à 13,80€ brut de l'heure avec des majorations le week-end et les jours fériés ainsi que des indemnités kilométriques. Les débutants sont acceptés. Le permis B est indispensable. Il s'agit de l'offre 214 JJQL. Et puis on part du côté de Pleubian maintenant, dans l'industrie cosmétique. Les laboratoires d'Armor recherchent un ou une opérateur ou opératrice de fabrication en cosmétique. Le poste intervient en amont de la chaîne de production. Il faut réceptionner les matières premières qui peuvent peser entre 10 et 15 kilos, effectuer les pesées, assurer leur traçabilité, puis mélanger les différents ingrédients selon les procédures avant de transférer le produit final vers les cuves de production. Alors le travail demande beaucoup de rigueur, notamment dans le respect des procédures, des règles d'hygiène, de sécurité et de qualité. Le poste se déroule en zone à atmosphère contrôlée avec port des équipements d'hygiène. Il s'agit d'un CDD de 3 mois renouvelable dans le cadre d'un remplacement à 40 heures par semaine. C'est du lundi au vendredi de 8h15 à midi, puis de 13h à 17h15. Une expérience dans l'agroalimentaire, la production industrielle ou la restauration collective peut être un plus, mais les débutants sont acceptés. La rémunération est fixée à 12,38€ brut de l'heure et c'est l'offre 214 JTTS.
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2: Et maintenant dans Midi Emploi, deux rendez-vous à découvrir. C'est à Lannion le mercredi 7 octobre, un escape game agricole digital en présentiel en agence France Travail de 9h à midi. Une session supplémentaire pourra être envisagée l'après-midi si la session du matin est complète. Alors ne pas hésiter à se faire connaître, une liste d'attente est possible. C'est une animation ludique et collective en équipe de 2 à 4 joueurs permettant de découvrir différents univers professionnels agricoles à travers 4 énigmes. Le jeu constitue le support d'un atelier d'une demi-journée. Après le temps de jeu, les animateurs de l'ANFA 22 et du réseau MFR de Bretagne proposent un débriefing et un temps d'information collective pour aller plus loin dans la découverte et d'échanger sur les métiers agricoles, les formations, les compétences et aptitudes recherchées ainsi que les opportunités d'emploi du territoire. Attention, les places sont limitées, l'inscription est obligatoire, elle porte sur l'ensemble de la demi-journée. Et puis si vous n'êtes pas disponible du côté de Lannion le 7 octobre, eh bien vous pourrez aller du côté de Guingamp le 8 octobre où vous allez retrouver le même style de rendez-vous avec un escape game agricole à la ferme du côté de Kernilien. Donc c'est une animation ludique et collective, cette fois-ci en équipe de 5 joueurs permettant de découvrir différents univers professionnels agricoles à travers 6 énigmes le matin. Donc l'escape game à la ferme sur une exploitation laitière suivie d'un débrief et l'après-midi découverte des ateliers pédagogiques du centre de formation agricole de Guingamp avec la visite des ateliers de production équine et porcine. Les places sont limitées, inscription bien sûr obligatoire. Pour plus d'informations, rendez-vous directement sur le site mesevenementsemploi.francetravail.fr.
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2: Et dans Midi Emploi, on reste dans le nettoyage avec cette fois 4 postes à pourvoir dans le secteur de Lannion. Le groupe Vert Lannion recherche des agents de nettoyage pour un poste en CDI à temps partiel 24 heures par semaine. Les horaires sont matinaux, hein, de 4h à 8h, 6 jours sur 7, avec donc du travail le samedi, le dimanche et de nuit. Une expérience de 2 ans dans le nettoyage est demandée. La rémunération est de 12,52€ brut de l'heure avec une indemnité de transport. 4 postes dont sont à pourvoir à partir du 22 octobre, dont c'est le groupe Vert Lannion. Si vous voulez plus d'informations, bien rendez-vous directement sur le site de notre partenaire France Travail. Il s'agit du numéro 214-HKJW. Et pour un poste avec des horaires plus classiques, direction Lannion, chez Merci Mamie maintenant, la brasserie qui propose une cuisine à 100% maison recherche un serveur ou une serveuse en CDI à 35 heures. Alors le poste consiste à accueillir et conseiller les clients, prendre les commandes, assurer le service, veiller au bon déroulement du repas et participer à la mise en place et au rangement de la salle. Le démarrage est prévu à partir du 5 octobre avec une rémunération de 1900€ brut par mois. Une première expérience est appréciée, mais les débutants sont acceptés. Il faut surtout être motivé, souriant, organisé et avoir l'esprit d'équipe. Il s'agit du numéro 214 HGWM.

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3: Merci d'avoir partagé cette heure avec nous. Continuez à soutenir les entreprises, les artisans et les commerçants de notre territoire. J'espère que vous avez trouvé un job. On se retrouve dès demain midi pour un nouveau Midi Emploi sur Millennium. Très belle journée à tous.

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2: Ouais, c'est qui là?
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2: Ça va, Vie? 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
1: Ouais, bébé, c'est moi. Ça fait une heure et tu me manques déjà. Tu m'en donneras. 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
2: C'est bon, t'es calmé là?
3: Mel.
2: Ah, encore. Tiens-toi.
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1: Amis joueurs, amis joueuses, bienvenue dans C'est ludique. Aujourd'hui, direction le Japon de l'ère Sengoku, une période où les clans veulent imposer leur influence. Et dans Mon, chacun va justement tenter de prendre le contrôle des fameux emblèmes. Mon est un jeu d'Osamu Kano pour 2 à 6 joueurs, édité par Don't Panic Games. Alors, dans Mon, on joue avec des cartes numérotées de 1 à 18, réparties en 3 couleurs, blanc, noir et violet. Ces cartes représentent différents symboles inspirés du Japon de l'époque. Chaque joueur choisit une couleur d'emblème et récupère ses jetons et prend un certain nombre de cartes selon le nombre de joueurs. Au centre de la table, on va avoir 3 lignes, une pour chaque couleur, elles commencent toutes par 0. A votre tour, vous avez 3 possibilités. La première, c'est avancer. Pour avancer, vous allez choisir une carte de votre main et la placer dans la ligne correspondant à sa couleur. La condition est très simple, votre carte doit avoir une valeur supérieure à celle de la dernière carte présente dans cette ligne. La dernière carte de cette ligne est un 4, je peux mettre un 5 ou toute autre carte supérieure. Après avoir posé cette carte, je pose donc un jeton de mon emblème. Deuxième possibilité, reculer. Pour reculer, je vais jouer une carte dont la valeur est comprise entre 2 cartes déjà présentes dans une ligne. Par exemple, si une ligne contient un 2 puis un 4 et que je possède un 3, je peux jouer mon 3 en recouvrant le 4. Je retire ainsi donc le jeton de l'autre joueur et je place mon propre jeton. Je viens donc de reprendre cette position. On joue toujours sur la dernière carte, les autres sont bloqués. Troisième possibilité, à votre tour, se débarrasser d'une partie de sa main. Et ça peut être très utile lorsque certaines cartes deviennent injouables. Vous pouvez choisir plusieurs cartes de votre main et les placer dans la défausse, face cachée. Mais attention, vous en repiochez une de moins. Vous perdez donc une carte, mais vous vous débarrassez des cartes qui pourraient être devenues inutiles pour la suite de la partie. La partie se termine dès qu'un joueur n'a plus de cartes en main. À ce moment-là, les autres joueurs effectuent encore un dernier tour, puis on passe au décompte. Et là, on regarde les cartes sur lesquelles notre emblème est présent. Ce ne sont pas les numéros des cartes qui donnent directement les points, non, puisque chaque carte indique en haut une valeur de 1 à 3 points. On additionne donc les points des cartes contrôlées par notre emblème, mais il faut également ajouter un point par carte recouverte. Autrement dit, une carte peut devenir intéressante non seulement pour les points qu'elle rapporte directement, mais aussi parce qu'elle peut avoir été recouverte au cours de la partie. Celui qui obtient le plus de points remporte la partie. Mon, c'est un petit jeu qui semble très simple au premier abord, mais qui demande vraiment de surveiller ce que font les autres joueurs. On a un petit côté 6 qui prend, sauf que là, on ne pose pas juste une carte après dans une rangée. Il faut savoir quand avancer, quand reprendre une position en reculant, et surtout quand il vaut mieux se débarrasser de certaines cartes pour ne pas se retrouver bloqué. Un jeu tactique, malin, rapide. Alors, quel clan réussira à imposer son influence? À vous de jouer avec Mon, et bien sûr, sans écran. On se retrouve dès demain pour découvrir un nouveau jeu.
2: L'éphéméride de ce mardi 29 septembre, 272e jour de l'année, on fête Gabriel, Michel, Michael et Raphaël. Sympathique, généreuse, Michel a beaucoup de personnalité et adore se trouver sur le devant de la scène. Journée mondiale du cœur. Allez, il y a l'anniversaire aujourd'hui de Justin Nozuka qui a 38 ans, le basketteur Kevin Durant a 38 ans, John Maman, le chanteur a 48 ans et puis l'actrice Anaïs Desmoustiers a aujourd'hui 39 ans. Bon anniversaire à vous aussi, peut-être né un 29 septembre.
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4: Quelle position prendre pour bien digérer? On le sait, pour bien digérer, il est nécessaire de manger lentement. Un repas doit s'étendre sur au moins 20 minutes et avec modération. De plus, la posture du corps pendant et après le repas joue elle aussi un rôle capital dans la digestion. Le bon réflexe, manger assis. Pour fonctionner au mieux, les organes de la digestion et en particulier l'estomac doivent être détendus. La posture assise favorise ce relâchement. D'une façon générale, évitez de manger en marchant ou même simplement debout. Oubliez les sandwichs avalés à la hâte. Prenez le temps de vous installer. Le dos bien droit, les genoux au même niveau que votre bassin, les pieds bien à plat sur le sol. Ce sont les aliments qui montent à votre bouche, pas le contraire. Restez bien droit, ne descendez pas à chercher les aliments. Attention à ne pas voûter le dos, cela comprimerait vos organes. Évitez les vêtements trop serrés qui entravent eux aussi le bon fonctionnement de l'appareil digestif. Enfin, bon à savoir, pas de sieste juste après manger. Oubliez la croyance selon laquelle le fait de s'allonger juste après un repas copieux faciliterait la digestion. C'est même plutôt le contraire. En effet, le système digestif est aidé par la gravité. Inévitablement, à l'horizontale, il fonctionnera moins bien.
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2: Bonjour à tous. La classe politique continue de réagir aux propos antisémites attribués à Jordan Bardella par Mediapart. L'extrême droite reste l'extrême droite, a dénoncé le ministre de l'Europe, Benjamin Haddad, tandis que Manuel Bompard de la France Insoumise a estimé que le président du RN ne doit pas jouer un rôle majeur dans le pays si les écrits sont avérés. La dette publique française a atteint 3 595,5 milliards d'euros au deuxième trimestre, soit 119% du PIB, selon l'INSEE, ce qui constitue un record. Plusieurs lycées sont concernés par des blocages en France lors d'une journée, par ailleurs marquée par des grèves dans la fonction publique. À Paris, moins d'une dizaine de lycées sont concernés par des tentatives de blocage. Les lycéens dénoncent de mauvaises conditions de travail dans les lycées, les classes sont surchargées, les journées travaillent trop longues et certains établissements sont insalubres. On a trop chaud l'été et trop froid l'hiver, selon les étudiants. Et aujourd'hui, grève dans la fonction publique, plus de 170 manifestations organisées partout en France pour réclamer des augmentations de salaire à deux jours de la présentation du budget 2027. Dans les transports, le trafic est normal ou presque sur les grandes lignes avec quelques difficultés pour les TER. Dans les airs, c'est plus compliqué, jusqu'à 25% de vols annulés cet après-midi, notamment depuis Roissy et Marseille. Trois dossiers judiciaires aujourd'hui. À Versailles, la cour d'appel réexamine les poursuites contre le policier qui a tué Naël à Nanterre en 2023. Après l'annulation par la cour de cassation de la requalification en violence volontaire, les juges doivent de nouveau trancher. Emmanuel Macron est à Madrid pour une visite d'État de deux jours. C'est la première d'un président français en Espagne depuis Nicolas Sarkozy en 2009. Un déplacement qui tombe mal. Sa popularité est à son plus bas historique avec 18% d'opinion positive selon un sondage publié aujourd'hui.
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3: C'est un ciel mitigé qui est attendu pour ce mardi sur l'ensemble de l'Hexagone avec pas mal de nuages au centre du pays et puis un ciel légèrement voilé partout ailleurs avec tout de même quelques jolies éclaircies. Quelques précipitations sont également annoncées localement avec quelques rafales de vent pouvant atteindre les 60 km/h et par contre les températures elles seront toujours estivales avec 28 degrés annoncés du côté de Metz. Il fera 29 à Lyon, 30 degrés à Biarritz et jusqu'à 31 à Ajaccio.

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2: Bonjour à tous. L'intersyndicale de la fonction publique est en grève aujourd'hui pour réclamer des revalorisations salariales et protester contre le gel du point d'indice prévu dans le budget 2027. À Paris, la manifestation s'était lancée à 14h avec 3000 membres des forces de l'ordre mobilisés pour assurer la sécurité. Plus de 170 manifestations sont prévues dans l'Hexagone. La Lozère, Le Garé et l'Hérault seront placés en vigilance orange dès minuit jusqu'à 18h demain. Météo France prévoit en effet jusqu'à 300 litres d'eau par mètre carré, avec un risque important d'inondations et de crues éclairs, notamment dans les zones en aval du relief. La dette publique française a atteint 119% du PIB au deuxième trimestre contre 117,5% 3 mois plus tôt, soit près de 3,6 milliards d'euros. Elle a augmenté de près de 60 milliards sur la période, principalement en raison de la hausse de la dette de l'État et de la sécurité sociale.

Le gouvernement prévoit qu'elle atteindra 121,7% du PIB en 2027, un nouveau record. Et un baromètre publié ce jour montre une forte baisse de popularité de l'exécutif. Emmanuel Macron recueille par exemple 18% d'opinion favorable, en recul de 7 points, tandis que Sébastien Lecornu tombe à 24%. Le sondage réalisé avant les dernières annonces sur les carburants révèle aussi que 75% des Français jugent les aides aux gros rouleurs insuffisantes. Édouard Philippe, lui, a présenté son projet de réforme des retraites. Le candidat propose de porter progressivement l'âge légal à 65 ans et la durée de cotisation à 45 ans. En ce qui concerne Jordan Bardella, il conteste formellement des propos antisémites qui lui sont attribués par Mediapart dans des écrits datant de ses 17 ans. Le président du RN dénonce une tentative de déstabilisation de sa campagne présidentielle et menace de porter plainte pour faux et usage de faux. Et du sport et du football, l'équipe de France s'est imposée 1-0 hier face à la Belgique grâce à une réalisation de Michael Olise à la 88e minute. C'est une deuxième victoire en deux matchs pour les Bleus de Zinedine Zidane.

0: mardis 16h sur Millennium. Allez, soyez les bienvenus, ravi de vous retrouver, Vince avec vous pour votre After Work tous les jours, 16h-19h, pour passer ensemble une bonne fin d'après-midi. J'ai calé pour démarrer, arrive Matt Pokora, Tumper City et le nouveau Benjamin Ingrosso sur Millennium. Bienvenue à tous.
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0: Gims à l'instant dans l'Afterwork. Ils ont été mix, ils continuent, Dua Lipa, et puis aussi Tamim Pala et Jenny Sirmium, c'est Dracula ce qu'on s'écoute dans l'Afterwork.
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1: Restez bien avec moi, on se retrouve après une petite pause sur Millennium pour voir le retour de votre après-midi 100% été mix avec Tony Braxton plus précisément et puis aussi le nouveau Galantis sur Millennium avec 1, 2, 3, 4.
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0: Tiesto à l'instant sur Millennium avec Tate McRae, c'était 10h35. Le Sweet Mix continue en étant en plein cœur de l'Afterwork avec Teddy Swim sur Millennium. Voici Mister Mojito là.
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1: Tous les meilleurs sons ITX sont bien entendu sur Millennium à tout pile 17h. Très bon début de soirée à tous dans l'Afterwork avec tout de suite du Sound of Legend, c'est San Francisco sur Millennium. Également Zazie et puis le nouveau Mans dans l'Afterwork.
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Les Bad Jackers à l'instant sur Millennium. Dans quelques instants arrive Jay-Z, c'est juste après Louis Andrea et Insomnie sur Millennium. Et n'oubliez pas, demain rendez-vous avec Matt qui vous accompagne durant la pause du midi avec Million Emploi sur Millennium.

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1: Dans quelques instants sur Millennium, après la pause, la suite de votre Afterwork, ce sera Ina et Weezaway, le nouveau Superman Lover, et puis aussi Nicky sur Millennium, ce sera Échec et Mat.
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0: Bonne fin d'après-midi à tous sur Minium avec à l'instant Cat Size et Animal. Dans quelques instants, ce sera Feder et Stranger. Juste après Welcome sous tout Saint-Tropez, voici les Superstars avec Carado.
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2: Depuis le 18h sur Millennium, très bon début de soirée à tous. Vince avec vous, on est en plein cœur de l'afterwork. Et le son était mix, il continue avec Farico, Steve Angelo, c'est Yapake. Il y a également Dovlo et Stromae sur Millennium, c'est Des Fleurs dans l'afterwork. Bon début de soirée à tous.
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0: Soon of Legend sur Millennium. Dans quelques instants pour vous, j'ai du Tragédie, du Pitbull et du Sam Felt. Ça se passe comme ça dans l'Afterwork.
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1: Et sur Millennium, restez bien avec moi parce que c'est 20 minutes de musique en non-stop qui arrive juste après une petite pause pour terminer l'émission d'aujourd'hui. Alexandre Aston, également Robin Torjohan sur Millennium, puis Jouquet aussi Adèle Castillon avec Été avec toi dans l'Afterwork.
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1: Et sur Millennium, il est temps pour moi de terminer l'Afterwork d'aujourd'hui. Merci à tous en tout cas d'avoir passé cet après-midi avec moi. On se quitte avec Global DJs et What a Feeling. Et surtout, on se retrouve dès demain, c'est à partir de 16h. Je compte sur vous les amis. Bonne soirée à tous sur Millennium.
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2: Bonsoir à tous. La France prévoit d'emprunter 340 milliards d'euros sur les marchés en 2027. C'est un nouveau record contre 310 milliards cette année. Une partie servira à refinancer des dettes arrivant à échéance. L'autre à financer le déficit budgétaire. En 5 ans, le programme d'émission de l'État a augmenté de 80 milliards d'euros. La dette publique atteint désormais 119% du PIB. L'intersyndicale de la fonction publique était en grève aujourd'hui pour réclamer des revalorisations salariales et protester contre le gel du point d'indice prévu dans le budget 2027. 30 000 personnes dont 8 pompiers ont défilé à Paris selon la préfecture de police. La CGT, elle, avance de son côté un chiffre de 70 000 manifestants. Et la vigilance orange s'étend dans le sud de la France. Le Gard et l'Hérault sont placés en vigilance orange pour crue. Et à partir de minuit, la Lozère, le Gard, l'Hérault et l'Ardèche seront également en vigilance orange, mais pour orage et pluie, inondation. De fortes précipitations sont attendues dans les Cévennes demain. Le Rassemblement National contre-attaque après la publication par Mediapart de messages antisémites attribués à Jordan Bardella, datant de 2013. Le président du parti conteste formellement leur authenticité et affirme qu'il s'agit de faux grossiers. Marine Le Pen lui apporte son soutien et a d'ailleurs annoncé une riposte judiciaire. Concernant Édouard Philippe, il a présenté son projet de réforme des retraites. Le candidat propose notamment de porter progressivement l'âge légal à 65 ans et la durée de cotisation à 45 ans. On continue ce flash avec l'enseigne de chaussures André, créée en 1896, qui est placée en liquidation judiciaire. Le tribunal des activités économiques de Paris a estimé que l'entreprise, qui ne compte plus que 30 salariés, ne pouvait pas être redressée. Et enfin, un mot de sport et de cyclisme. Tadej Pogacar ne participera pas au championnat d'Europe ce dimanche. Une belle opportunité peut-être pour le français Paul Sexas après sa déception au championnat du monde.
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2: Pour ce mercredi, des précipitations sont attendues sur l'ensemble de l'Hexagone avec tout de même quelques éclaircies en alternance. Et puis trois départements sont placés en vigilance orange pour risque d'orage, pluie et inondation. Il s'agit de la Lozère, du Gard et de l'Hérault. Les températures, quant à elles, baissent légèrement avec entre 10 et 17 le matin. On prévoit jusqu'à 24 degrés pour l'après-midi à Rennes, 26 à Paris, 28 à Bordeaux, 29 à Perpignan et jusqu'à 30 degrés tout de même à Metz et Strasbourg.

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2: Les 3 et 4 octobre, profitez de la fête de la science à l'aquarium marin de Trégastel. Découvrez la biodiversité sous-marine, les marées et les missions de l'aquarium lors de visites guidées gratuites. Rendez-vous au Cosports à Trégastel. Samedi 3 octobre à 19h, venez soutenir le club trégorois handisport de Lannion. Le CTH reçoit hier Handi Basket au gymnase de l'IUT. Match dans le cadre du championnat national élite de Handi Basket. Entrée 3 euros, lot à gagner par tirage au sort du billet d'entrée, buvette sur place. Et le match est visible en direct sur Sport Hall et YouTube.
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4: Ouah, j'ai café, ouah. C'est Jérôme, je suis avec sa voix là comme ça. Ouah, c'est une grosse ambiance de dingue quoi. Bonjour Jérôme.
5: Hey, ça va?
4: Ça va, vous aurez une question colle pour nous, hein?
5: Bien sûr.
4: Bien sûr, on va se retrouver dans un instant. Il y a également Yann Moral avec un flash info. Bonjour Yann.
6: Bonjour Karl.
4: Ça va la patate?
6: Ça va très bien.
4: Ça va, c'est cool. J'ai la voix qui déraille un peu.
5: Je vois pas ce que tu parles.
4: Je vois pas ce que tu parles.
5: Scooter.
4: Un flash info avec Yann Moral. C'est important de se cultiver, de s'informer.
6: De s'informer.
4: On va se cultiver avec Virginie Bourdin. Mmh. Bonjour Virginie.
7: Bonjour Carlito.
4: Ça va Virginie?
7: Ça va bien, moi.
4: Ça va très bien, merci. Ça va très bien, cette émission. La machine.
5: Ça manque un peu l'ambiance.
4: Ah ouais, merci, ouais, merci. Carrément, super.
5: J'ai ouvert la fenêtre.
4: Ouais. Très bien. Votre chronique, la machine à café, avec aujourd'hui les animaux particuliers.
7: Oui.
4: D'accord. Des trucs qui font des trucs chelous, c'est-à-dire
7: pas chelous, mais étonnant.
4: Ça, et on s'est inspiré, nous, les hommes, peut-être des trucs des animaux.
7: Alors, oui, certains, oui, mais...
5: Mais toi, peut-être, mais nous, non.
4: Ah, si.
5: Mais
8: on ne juge pas, Jérôme.
4: Merci. Merci. Bon. Laurence Ruati.
8: Hey,
4: merci.
8: Salut.
4: Oh, salut, Lotte. Ça va?
8: Grosse ambiance de fou, ouais, ça va.
4: Lolo Web pour vous, avec des infos cheloues trouvées sur Internet.
8: Ouais,
4: et puis un petit jeu.
8: Ouais, et encore des trucs bizarres sur le net. Les gens sont vraiment bizarres.
4: Ah, mais il y a des gens fous partout et ça nous rend bien service d'ailleurs.
8: Ouais, ouais. Bon. Oui, alors moi ça m'arrange, mais waouh, les gens sont un peu déglingos.
4: Eh bien tant mieux, j'aime bien moi quand c'est comme ça.
8: Okay.
4: Titi, bonjour Titi.
9: Bonjour, bonjour.
4: Ça va mon titouné?
9: Mais oui, très bien.
5: Qui ça, qui ça?
4: Titi, Titi. Notre Titi national. Qui est avec nous, que toutes les radios nous envient, hein, vous le savez.
8: Ah oui.
5: Ah,
8: oui. Ah bah ça.
5: Ah ça c'est comme Mbappé, ouais, le PSG, tu vois, on a eu du mal à le retenir.
4: C'est ça.
5: On
4: mais
5: lui a
4: reste
5: fait
4: avec
5: une proposition
4: nous.
5: De contrat de longue durée.
4: Ouais. On retrouvera Titi tout à l'heure avec son double, le grand sphinx. Il est prêt, il est chaud, il est bien.
9: Oui, oui, oui, oui.
4: Oui. Oui.
6: Il n'est pas stressé non plus.
9: Il va bien, il va bien, il va bien.
4: Bon, d'accord. On va ouvrir cette émission avec vous d'ailleurs, tiens.
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4: Allez, mon Titi, vous ouvrez le bal. On vous écoute.
9: Une petite question, tiens. Quel est l'animal à six pattes qui marche sur la tête?
4: Quel est
5: une araignée au plafond.
9: Non.
4: Quel animal à six pattes marche sur la tête?
9: Oui.
4: Je sais pas.
6: Non, c'est juste une blague. Hein,
4: ouais, c'est une blague. Pas, oui, voilà. Cherchez pas, c'est pas le grand sphinx.
9: C'est pas le grand sphinx.
6: Calmez-vous, les gars.
4: Et alors, c'est quoi?
9: Un poux.
4: Ah, eh oui, qui relève le niveau? Jérôme? Jérôme?
5: Ouais, alors attends, parce que il faut que je mette les lunettes.
4: Eh bien, mettez vos lunettes.
8: Alors, c'est les vieilles gens.
5: Oh, ça va. Alors, ça se passe pour l'examen médical annuel, tu vois. Le gars, il se rend chez son urologue pour la vérification de la prostate. C'est qu'on y passe tous, à un moment donné.
4: Ouais.
5: Bon, et puis, en plus, il découvre que l'urologue, ben, c'est une jolie fille, tu vois. Bon, et le docteur, il lui dit, bon, écoutez, alors je vais vérifier votre prostate aujourd'hui, hein. Donc, vous allez vous coucher sur le côté droit et plier vos genoux. Alors, le mec, il se couche sur le côté droit, plie ses genoux. Mm-hmm. La fille, elle lui met deux doigts, tu vois, pour tâter la prostate.
8: Tu veux dire qu'il est tout nu?
5: Mais il est tout nu, oui, pour
8: ah, pour dire aux gens. Bah, dire oui, aux gens
5: mais non, mais pour vérifier la prostate, il passe pas par la bouche, je veux dire.
8: Je pense que c'est important que
5: enfin, il peut
4: mais
5: par la bouche.
4: C'est plus long.
5: C'est plus long.
9: C'est plus douloureux.
5: Donc il va à l'essentiel, si tu veux, c'est dans le fondement. Bon. Alors, la doctoresse dit, bon, mais pendant que j'examine la prostate, là, vous prenez une grande respiration et vous dites 99. Bon, le mec, il arrive, l'autre, elle met le doigt, prend sa respiration, 99. Très bien. Allez, maintenant, vous allez vous tourner sur le côté gauche. Et à nouveau, vous allez plier les genoux. Et comme tout à l'heure, vous prenez une grande respiration et vous dites 99. Donc la fille, elle lui remet deux doigts. Elle tâte, l'autre, il crie 99, tout très bien. Bon, maintenant, vous allez vous coucher sur le dos. Les genoux repliés, hein. Bon, et puis je vais vérifier donc votre prostate encore une fois. Bon, je vais tenir votre pénis pour pas qu'il tombe sur la prostate. Et puis comme tout à l'heure, vous dites 99. Et là, le mec, il prend la grande respiration. 1, 2, 3.
4: Ah, elle est bien. On valide. Yann, vous avez une blague honnête ou pas?
9: Absolument pas, non.
8: Là-dessus, non.
4: Ah ouais,
8: non,
4: il nous manquait 15 secondes, 10 secondes.
8: Vous avez... C'est un enfant qui rentre dans la cuisine en pleurant. Et là, il y a sa mère qui lui dit, bah, qu'est-ce que t'as, toi? Mais c'est papa, il s'est donné un coup de marteau sur le doigt. Alors la mère dit, mais ça va, y a pas de quoi pleurer, au contraire, t'aurais dû rire. Et c'est ce que j'ai fait.
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1: Allez, c'est le moment de s'informer, les amis. Ça vous dit? On va retrouver notre journaliste.
2: J'adore.
1: Yann Morel pour le Flash Info. Ça vous va, Yann?
3: Mais parfaitement.
1: Bon, bah, très bien. Bah, écoutez,
3: je suis prêt.
1: Je vous introduis. C'est parti. Bonjour, Yann Morel.
3: 99. Bonjour, Karl.
2: Un problème de prostate?
3: Bonjour à toutes et à tous. Nous sommes aujourd'hui et c'est l'heure de votre Flash Info. Passons sans plus attendre à l'actualité de la semaine. Lundi, nouveau scandale à la SNCF. Après l'affaire des trains trop larges, c'est au tour des sandwichs triangulaires, si savoureux et nourrissants, de changer de format. Certains affirment que les nouveaux sandwichs sont trop grands pour rentrer dans les emballages. D'autres pensent qu'ils ont juste réduit les emballages pour faire paraître les sandwichs plus gros. Si vous voulez participer au débat, vous pouvez le faire via notre numéro, le Jet2751, sur Facebook aussi, bien sûr, et Twitter, grâce au hashtag le sandwich. Un débat qui, je suis sûr, va déchaîner les passions. Mardi, invasion extraterrestre au Liechtenstein. Eh ben, tout le monde s'en fout. On s'en occupera quand ça touchera un pays qu'on peut au moins situer sur la carte. Mercredi, le CLB, le parti pour cramer les bourgeois, a annoncé sa ferme intention d'être parti majeur aux prochaines élections présidentielles. Le leader de ce mouvement, au micro de notre envoyé spécial, Joe Lambrouille.
4: Amis et frères, ne nous laissons pas abuser par les gouvernements capitalo-monarchiques. Révoltons-nous contre le grand patronat qui engraisse à la vitesse où notre niveau social régresse. Contre les maisons pharmaceutiques pour qui nous ne sommes qu'un terrain de jeu d'expérimentation. Cramons les bourgeois qui délocalisent leur fortune afin d'échapper à l'impôt. Abattons la télé-réalité abrutissante qui gangrène le cerveau de nos enfants. Ne laissons plus les médias corrompus nous dresser les uns contre les autres en nous montrant nos voisins comme des assassins. Relevons-nous tous ensemble et cramons les bourgeois!
3: C'est ma foi un fort joli programme.
1: Mais oui.
3: Jeudi, invasion de requins terrestres mangeurs d'hommes au Liechtenstein. C'est décidément un pays tout pourri. Vendredi, People, Carlito, le célèbre Afro Jojo, aurait déclaré dans une émission: Jérôme Delarua, c'est une fiotte, j'en fais de la chair à pâté. Il est comme un caniche, il aboie fort, mais c'est que de la gueule. Affaire à suivre très prochainement. C'est la fin de ce journal. Je vous souhaite ainsi que l'ensemble de l'équipe des Afro Jojo, à l'unanimité, moins 6 voix, une affreuse fin de semaine.
1: Bien, vérifiez vos sources quand même, Yann. Il y a des infos un peu cheloues quand même.
3: Non, c'est que du vrai.
1: C'est que du vrai. Ah oui, oui. Non. Absolument pas. Allez, on va appeler notre grand sphinx maintenant. On va réfléchir avec lui. Allons-y.
5: Le grand sphinx. Le grand sphinx.
6: À la voix de merde.
1: T'es là?
7: Bonjour.
1: Bonjour, grand sphinx.
8: Il est arrivé, le chat.
1: Il est là, le chat.
3: Il a son assiette de pâté sur la table.
1: Comment alors, ça va? Eh ben super, on est content de vous voir.
6: Oui.
1: Allez, vous allez nous proposer quoi aujourd'hui?
6: Une charade.
2: Alors, c'est pas n'importe quelle charade. C'est pas n'importe quelle charade, c'est une charade.
1: Ah oui, c'est ça.
2: Vous avez vu, c'est pas la
8: Chant de charade.
1: Il aurait pu dire une charade.
2: Non, il a dit une charade. Ok,
1: une
2: c'est pas la même.
1: Charade, allez, vas-y,
3: on va aller. Je parlais d'Ed Sheeran, je sais pas
1: quoi. Ed Sheeran.
8: Ah oui, Ed Sheeran.
1: Allez-y, grand sphinx.
6: Alors.
1: Mon premier
6: débute au Canada. Mon deuxième se termine à Alma. Mon troisième est premier en raquette. Mon quatrième est dernier en balade.
8: Camarade.
6: Oui.
2: Disparu au champ de les trois couleurs.
8: Camarade.
3: C'est Morales, normalement.
2: C'est Morales.
1: Expliquez.
3: Alors déjà, qui commence au Canada, moi j'avais sirop d'érable.
1: Ah oui, moi j'avais neige.
2: Hey, on a été bien bon, on l'a eu en même temps avec Jérôme. Ouais. Hey, on peut saluer ou pas quand même le talent là?
1: Bravo, on vous salue. Alors, on vous salue, talent. Marie. Et pourquoi pour les gens, les auditeurs qui n'ont pas percuté?
2: Eh bien, premier au Canada.
6: Premier au Canada. Mon deuxième se termine à Alma.
2: Ma.
6: Mon troisième et premier raquette.
8: Ra.
2: Mélangez pas tout.
1: Et après?
6: Mon quatrième et dernier en balade.
2: Camarade.
8: Kamaketba.
6: Mon tous mes familiers.
2: Camarade.
6: Qui suis-je donc?
1: Merci camarade le sphinx. À bientôt. Merci. Adichat.
3: Et n'oubliez pas le camarade recul.
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1: Et oui, nous revoilà.
2: Hey, c'est moi les gars.
3: Et oui.
1: Allez, on retrouve Laurent Suratti. Qu'est-ce que vous cassez, Jérôme? Vous êtes tombé de votre fauteuil ou quoi?
2: Il a disparu.
4: Je viens de me rendre compte que j'avais une forme physique exceptionnelle. J'ai essayé de ramasser mon crayon.
1: D'accord.
2: Et
5: j'ai failli me vautrer.
2: Et il n'a pas marché.
1: Et la terre est basse. Bon, Lolotte, vous allez sur le net.
4: Il y a un truc qui coince quand tu te baisses, tu sais.
1: Oui. Vous allez sur le net pour nous trouver des infos un peu cheloues et à nous de retrouver tout ça.
2: Alors, je suis partie dans l'univers des collectionneurs et des gens un petit peu foufou.
1: Fifou,
2: mais level plus. Alors attention, on cherche des trucs vraiment, vraiment décalés, fifou, un peu tarés.
4: Okay, tous les collectionneurs, c'est des fifous.
2: Ouais, mais ceux-là plus. Tu vois, tu vas voir celui-ci qui.
1: C'était quoi le dernier? Les cheveux.
2: Les mèches de cheveux de célibataire.
1: Le dernier que vous nous aviez.
2: Parce qu'en fait, tu voulais créer un espèce d'élixir pour que les gens se rencontrent.
4: C'est pareil là aussi. Là, tu tues quelqu'un et puis tu laisses un cheveu.
1: Oui.
4: Et il en roule des experts, il revient.
1: Oui.
4: Peux te faire accuser de meurtre, c'est quand même.
2: Oui, on ne donne
4: moi
2: pas.
4: Moi, je laisse soyer, je crache même pas sur les gens. Avant, je crachais.
2: Je l'ai fait, mais je le fais
4: mais
2: plus.
4: Mais depuis qu'elle a l'ADN, je ne crache plus.
5: Ouais, t'as raison.
2: Depuis qu'il y a le rouquin dans le coin.
4: Ah ben,
2: rien
4: oui.
2: du tout. Attends, hyper
4: et puis l'ADN, surtout, ils ont découvert ça.
2: Bien sûr, on laisse pas traîner un poil.
4: Ah ben non.
2: Attends, hyper dangereux, bien sûr.
4: Ah oui, il faut pas laisser traîner un poil.
2: Non, danger interdit.
1: Sinon, ça fait très peu ce bois.
2: Alors. Exactement. Donc là, c'est un Irlandais qui a commencé sa collection, attention, en 1974. Donc, c'est pas récent, ok. Mais en 2004, il a ouvert un musée. Donc, ce musée, il est visitable et il a donc plein de visiteurs parce qu'aujourd'hui nous sommes, on a dépassé les ans 2020.
1: Ah oui.
2: 2020, 2021, 2022 et il y a toujours des gens qui viennent visiter son musée. Donc autant vous dire qu'il marche bien quoi.
4: Il y en a beaucoup.
2: Ce musée marche bien et en 2004 il avait déjà 260 exemplaires de la chose qu'il collectionne. Qu'est-ce qu'il collectionne?
1: Les coquilles d'huîtres.
4: Alors moi j'ai vu un truc récemment, je sais pas si au pays en Irlande ou au Pays de Galles là. C'était les tableaux les plus moches, je crois. Les tableaux de portraits, mais les plus moches.
2: Ah, ouais. Alors, on en a parlé sur une chronique.
4: Je sais plus où que j'ai entendu parler de ça.
2: Vous en avez parlé, ici. Et effectivement, voilà. Existe. Et tu vois, pas de... Alors, on dit aux amis auditeurs ce qui avait se passé. Une bouteille d'eau a failli tomber, elle n'est pas tombée.
5: Une pirouette.
2: Ouais. On leur annonce tout parce qu'on est clair, nous, ici. Hein.
1: Mais bien sûr, est-ce que ça se mange?
2: Alors, figure-toi que, ouais, il y a des gens qui le mangent. J'avais fait une chronique là-dessus où les gens le mangent.
5: C'est dans quel pays?
6: Elle a dit en
2: Islande.
1: Vous avez vachement écouté.
4: Le mec qui écoute.
2: C'est à côté.
5: Je savais qu'il y avait l'Inde dedans.
3: Les igloos.
2: C'est en Espagne.
4: En Irlande.
2: C'est en Islande, ok.
4: En Islande.
2: Oui, c'est en Islande.
4: Ah, moi j'étais en Irlande.
2: Et donc, il n'y a aucun rapport avec.
4: Il collectionne les glaçons.
2: Il collectionne pas. Non, attention, le gars est taré. On n'est pas sur une collection banale, tu vois, on est sur un truc bien tordu, les gars.
7: Est-ce que c'est gros?
2: Alors, ça peut être très gros, mais ça peut être très petit.
6: Mais attends, parce que Carl t'a demandé si ça se mangeait, t'as dit oui. Et il collectionne ça depuis.
2: Alors, attends,
1: 1974.
2: Alors, on respire, on se calme. La bouteille d'eau n'est pas tombée, tout va bien.
1: Okay, tout va bien,
2: On revient. Donc, effectivement, il y a des gens qui sont amateurs de ça et qui le mangent. Ceux qui font ça sont bizarres.
6: Aussi.
2: Ok? Et cette collection est bizarre.
1: Du caca?
2: C'est pas du caca.
4: Mange pas du caca.
2: On respire, c'est pas cracra. C'est pas cracra. Si on veut, ça peut être cracra des fois, mais ça, c'est une discussion. On pourra en parler après.
1: Non, on en parle pas.
4: Est-ce que c'est vivant?
2: Avant d'avoir été mort, ça a été vivant.
1: Alors, Thierry parlait de coquilles, d'huîtres.
2: Non.
1: Ça a rien à voir.
2: Non.
3: Des morses, des défenses de morses.
2: C'est pas des défenses de morses, les gars. C'est vraiment hyper tordu.
4: Et comment tu peux le manger, la défense?
2: Et vous, quand
3: tu manges le morse, tu gardes la défense.
2: Vous, quand vous allez le savoir, vous êtes là.
7: C'est un animal?
2: Non.
3: C'est pas un animal.
4: C'est les sacoches de quelqu'un? Ah bon.
2: Ah, t'es pas mal.
1: Est-ce que c'est de la peau?
2: C'est pas de la peau, mais c'est pas les sacoches, c'est le
1: pénis?
4: Le sgeg.
2: C'est le pénis.
3: De baleine.
1: Mais le pénis de qui?
2: Et le pénis de tout ce qui existe, possible et imaginable. Il a d'ailleurs un pénis, s'il vous plaît, d'un cachalot qui pèse 70 kilos et qui mesure 1,70 m de long. donc,
4: Yann, t'es un pénis de cachalot, toi tout seul.
2: Donc on en parle ou pas? Le gars taré, il y en a 260. Et oui, c'est comestible, parce que, est-ce que vous en souvenez, je vous avais fait une chronique là-dessus, ça se passe en Chine, un restaurant qui ne servait que des pénis.
1: Oui.
2: Donc voilà, c'est pour ça que j'ai dit que oui, effectivement, c'était
4: d'ailleurs, les filles, on vous a fait une surprise pour ce soir. C'est les plateaux télé.
2: Charmant. Donc,
1: merci.
2: Voilà.
1: Merci, Lolotte.
2: Depuis 2004, le gars. Alors, ne croisez pas son chemin, je dis ça, je dis rien.
4: C'est bien de collectionner des... Ça... Tu t'en rends pas compte ce que c'est qu'une sacoche de cachalot aussi là.
2: Non,
4: là tu la vois en vrai, tu dis ah oui quand même, il y a un morceau.
2: Voilà. Cela dit, bon, si je sais pas, bon, ça me va. Hein.
4: En même temps, c'est un cachalot, si c'est pas gros, il se reproduit jamais, je veux dire.
2: Ouais. Mais tu vois un musée où il y a que des pénis. Bon.
1: On y va là ou quoi?
2: On y va.
4: Oui, ça va, hé, oh.
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1: Et nous sommes de retour dans la joie et la bonne humeur, les amis. Dans quelques instants, on retrouvera Virginie Bourdin avec...
2: La machine à café.
1: Elle nous parlera des animaux particuliers. On jouera avec Lolotte avec un petit jeu à la fin de l'émission comme on fait souvent. Et maintenant, je vous demande d'accueillir monsieur Jérôme Delarua. Bonjour. Jérôme, oui, c'est
3: oui,
1: à vous.
3: Oui.
1: La chaise portable.
4: Il est pas là.
3: Qu'est-ce que je dois faire?
1: Faites une question comme on a dit, une question colle. Vous avez prévu de nous poser une question.
3: Bien sûr, j'ai tout ce qu'il faut.
1: Alors, on y va.
3: Alors, pourquoi dit-on branle-bas de combat?
1: Parce que.
3: Voilà.
1: Voilà.
5: Est-ce que ça a un rapport?
3: Bon. J'ai une autre question.
5: Est-ce que ça a un rapport avec le bas de combat?
4: Oui.
3: Le bas de combat?
5: Oui.
3: C'est quoi un bas de combat?
5: Bah, ce qu'il y a après le.
6: La branle.
3: Branle, c'est bas ça. De combat. Ouais, d'où ça vient cette expression? Branle, bas de combat.
1: Le branle bas, de toute façon. C'est une expression militaire.
3: Oui, ça vient de.
1: On est d'accord.
3: Ça vient de la military.
1: Ça vient de la military.
5: Est-ce que ça vient de la marine?
3: Oui, monsieur, ça vient de la marine.
1: Bravo, Yann Morel. Ah,
6: tu m'étonnes.
1: Et pourquoi tu m'étonnes?
6: Bah, les gars de la marine,
1: mais enfin, voyons, Titi, ça va pas ou quoi? Il a craqué.
3: Moi, mais je crois qu'il est fan de Jean-Paul Gaultier et depuis. Je crois que tous les marins, alors.
1: D'accord.
3: Moi, je vous dis pas, moi, tous les marins, ils sont ouh.
1: Ah, ouais.
5: Donc, c'est un rapport peut-être avec les voiles?
3: Non.
6: Avec la vapeur non plus.
1: Bah, c'est ça, la voile et la vapeur.
4: Oh, elle était jolie.
1: Bah oui, mais voilà.
5: Donc ça vient de la. De
3: alors
5: la
3: bon, déjà c'est sur eux.
1: Mato.
5: Mato, on est d'accord.
3: Mato.
1: Mato.
3: Matalo.
1: Déjà dire marin, c'est
3: pas.
1: C'est, en fait, j'ai fait un condensé de marin et mato.
6: Donc ça n'a pas de rapport avec les voiles.
3: Non. Donc, parce que ça marche aussi sur des bateaux qui ont pas de voile.
5: C'est un rapport avec les canons.
3: Ça n'a pas de rapport avec les canons.
1: C'est vieux, cette expression.
3: Oui, c'est vieux.
1: Branle-bas de combat.
6: Avec une bataille,
3: Non, non, c'est sur le bateau que vient l'expression.
6: Ah, avec la cale.
3: Faut décortiquer la branle-bas de combat.
4: Branle, ok. Pour aller se battre, ils se mettaient des bas. Ils changeaient leurs chaussettes.
1: Ouais, bien sûr.
5: Ils prenaient dans des bas.
7: Allez, les garçons, branle-bas de combat.
4: Bon, tiens, tout le monde. Allez, chouchou.
3: Allez, à chaque combat,
1: ils se faisaient un truc.
4: Si on n'est pas vidé, ça marchera pas.
1: C'était un truc sur le bateau.
3: Oui,
5: oui, c'est ça.
1: Le branle-bas, c'était quelque chose.
3: Non.
6: Le combat, dans la cale.
3: Le combat, c'était quelque chose.
1: Calmez-vous, Lolotte. On a perdu Lolotte. On a perdu Lolotte.
4: Non, ne relevez pas.
6: Est-ce que ça se passait dans la cale?
1: D'accord.
3: Ça se passait, oui, à l'intérieur du bateau.
1: À l'intérieur.
4: Bon. Ah ouais, mais faut arrêter à un moment donné parce que faut pas me chercher non plus.
1: À la proue ou à la poue?
4: Tu te calmes.
5: Bon, on est d'accord que c'était un ordre qui donnait quand on savait que ça allait partir en cacahuète.
1: Ouais, ça allait partir en cacahuète.
3: Oui, bien sûr. Mais pas que.
1: Ah bon?
3: Mais c'était aussi pour le combat, bien sûr.
1: Ah, c'est quand on quittait le quai. Branle-bas de combat.
3: Il faut décortiquer la phrase, tout simplement.
1: Eh bien, branle-bas de combat.
4: J'ai essayé de le décortiquer, on m'a dit voilà.
5: C'est quand ils allaient dans les ports, qu'ils allaient voir les madames de mauvaise fortune.
3: De madame... Ah.
1: combat ou pas?
3: Qu'est-ce qu'un branle?
4: Oui, voilà.
5: Un mât.
1: Un mât.
4: Alors, il y a le champ branle... Ça existe, ça.
3: Oui,
4: moi, je dis plus rien, parce qu'après...
3: Il y a la branlade de Montrue.
6: La branlette.
4: Non, c'est quoi le branle? Vas-y, dis-nous. Parce
1: ça
4: que
1: dépend.
4: Là...
3: Le branle, c'était les petits hamacs qu'ils avaient pour les marins pour dormir.
4: Ah.
1: Ah oui. Okay.
6: Ah.
3: Donc, c'était le hamac.
1: Ouais.
3: Et ils le mettaient en bas, dans branle bas.
1: Oui.
3: Quand il y avait les alertes pour le combat, tout sur le pont.
1: D'accord.
3: Donc, l'expression branle-bas de combat, ça vient de là.
1: D'accord.
3: On mettait le branle bas, c'est-à-dire qu'ils rangeaient le hamac pour pas s'entraver quand même, parce que ils étaient partout, les hamacs, ils étaient en travers dans les couloirs, tout.
1: Ouais.
3: Il fallait tout faire tomber pour passer, courir, machin, pour faire le combat.
4: Et c'est pas bête.
1: Ouais, bravo, Jérôme. Ah, alors là, super, branle le bas de combat. C'est pas bête. Bon travail, vous serez de bonté.
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1: Retour des affreux Jojo. Et si on se cultivait, les amis?
2: Oh, je me suis déjà cultivé ce matin.
1: Moi. Ouais, bah moi je veux bien me recultiver là aujourd'hui, là, maintenant, avec Virginie.
3: Virginie Bourdin, Virginie Bourdin, Virginie Bourdin, c'est Nini.
1: Virginie qui nous propose cette chronique, la machine à café. Je vais me tourner vers vous. Voilà, voilà, pour que je vous vois. Voilà, voilà. Virginie, vous nous parlez des animaux particuliers. Les animaux particuliers. Qu'est-ce qu'ils ont, ceux-là?
4: Ah ben ceux-là, ils sont fantastiques.
1: D'accord.
4: Voilà, ce sont des animaux particuliers fantastiques. La pieuvre, par exemple, est un animal remarquable. Elle possède 3 cœurs, elle a le sang bleu et elle a des neurones dans ses tentacules.
1: 3 cœurs?
4: Oui.
1: Booba.
5: Alors quand Booba. Tu te fais tentacules...
1: Oui.
5: Et ben, il y a des neurones dedans.
1: Ouais.
4: Oui.
1: D'accord.
4: Ouais, c'est... Bah oui. Moi, je les aurais pas mises là.
5: Ah, mais après, c'est vrai qu'il y avait de la place ailleurs.
4: Mais oui. Elle présente un très haut degré d'évolution et est un des animaux aquatiques les plus intelligents. Elle peut résoudre des problèmes et les mémoriser. Elle peut, par exemple, comprendre qu'il faut dévisser un récipient contenant la nourriture pour y accéder. La pieuvre mimétique a l'étonnante capacité de changer d'apparence. Elle est capable de prendre la forme d'une quinzaine d'espèces.
5: Ouais, comme c'est le... ça, la girafe,
6: le hibou, l'hippopotame, le lion.
5: Et le requin, le requin, il passe. Mais qu'est-ce qu'il fout là, cet aigle? Oui, parce que la pieuvre peut se déguiser, mais c'est
1: pas... Eh oui, elle fait ce qu'elle veut.
4: Alors,
2: Gérard, je t'ai reconnu, il n'y a pas d'éléphant sous la mer.
4: C'est la pieuvre mimétique, elle fait ce qu'elle veut. Mais enfin, le plus commun, c'est quand même qu'elle prenne l'apparence de crabe, de raie, d'anémone de mer ou de méduse. Et elle fait cela afin de tromper ses proies potentielles, mais aussi pour se protéger des prédateurs en prenant l'apparence d'espèces vénéneuses.
5: Et moi, j'en ai vu, elle se déguisait en caillou.
1: Ah oui,
5: c'est vrai.
1: Non, mais il y a plein de poissons qui font.
5: Il y a une pieuvre, elle se fait tracer, et pouf, elle se pose, et elle prend la couleur de son environnement.
2: Et il y a un poisson qui est tout plat, comme ça. Hop, il se pose, t'as l'impression que c'est la surface de l'eau. Et donc, il a les yeux sur le dessus, tout se passe dessus.
6: Oui, c'est la sole.
2: Il peut surveiller, tu vois, en même temps.
5: Ils appellent ça, nous, on appelle ça des panneaux solaires, nous.
2: Avec les yeux sur le dessus.
5: Avec les yeux sur le dessus.
4: Allez, un petit dernier. Lui, il ne se transforme pas, bien au contraire. Le koala a la particularité d'avoir, comme l'être humain,
5: feignant,
4: des empreintes digitales uniques et propres à chaque individu. En outre, ces empreintes digitales sont si proches de celles des humains qu'il est difficile de les distinguer. Alors, si le rouquin il vient et qu'on a un koala, c'est jouable.
5: On peut le berner, le rouquin.
4: Voilà.
1: D'accord. Eh ben, merci Virginie.
4: Avec plaisir. Et,
5: c'est feignant aussi, non? C'est un peu comme le paresseux, le koala. C'est
7: mais
5: pas.
7: Non, ouais. Mais moins, très moins quand même. Moins. Mais le paresseux, level plus.
5: Ah, le paresseux, oui, putain.
7: Ah ouais, ouais.
5: J'ai vu une vidéo, le gars, il est obligé de descendre de sa bagnole parce qu'il en avait marre.
1: Ouais.
5: Parce qu'il voulait traverser, le paresseux, là.
4: Et oui.
5: Et ça va à 1, c'est même pas.
1: Même pas, c'est
5: t'as l'impression qu'il fait même pas en avant, pas en arrière, il fait un tango. Hein. Et le mec, il en a eu plein les couilles. Bon, il a tiré le frein à main, il a attrapé. Bon, comme il a pu, parce que ça a des griffes quand même.
1: Oui.
4: Ah ouais.
5: Bon, remarque, tu me diras, vu la vitesse qu'il arrive.
1: Ouais.
5: Normalement, le coup de patte,
7: tu l'as pas venir.
5: Le coup de patte, t'as le temps de le voir arriver. Et il a pris, il a traversé le fossé, le machin, pour le filer directement à 2 mètres en haut de l'arbre.
1: Ben ouais.
5: Pour pas qu'il ait les 2 premiers mètres.
7: Et il lui a fait gagner 48 heures.
5: Ah ben, il lui a fait gagner 6 mois, tu veux dire.
1: C'est ça, c'est ça.
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1: Vous allez pas râler non plus.
5: On parle de le manu ou pas?
1: C'est l'heure de la blague à Titi. Et ne râlez pas, s'il vous plaît.
5: Qu'est-ce qui brûle le gilet jaune là-haut? Il va se calmer, oui.
2: T'as 20 secondes, Titi.
1: Ouais, 20 secondes.
7: Il y a même
1: prenez le temps.
6: Ouais, bah écoute.
1: Prenez le temps.
7: Je fais ce que je peux.
6: Dans un resto, il y a un client qui demande au garçon « Vous les changez quand vos nappes de table ?» Vos nappes de table, elles sont dégueulasses. J'en sais rien, moi, ça fait que 2 ans que je suis là.
7: Les mimi.
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1: Et les Jojo, c'est déjà la fin.
2: Non. Oh non.
1: Et si c'est déjà la fin de cette émission,
2: c'est
1: ça passe à une vitesse.
2: Mais
1: si,
2: oh
1: c'est
2: non.
1: vrai. Ça passe à une vitesse incroyable.
2: Mais c'est fou.
1: Et oui. Mais on va se quitter dans la joie et la bonne humeur quand même.
2: Sûr, hein.
1: On va pas se quitter comme ça.
3: Non.
1: C'est, ouais,
3: non.
1: C'est un peu à la fin de la bouffe là. Les copains s'en vont. On va pas se quitter comme ça. Un
2: non.
1: dernier petit coup avant de partir.
2: Oui.
1: Allez avec le lot.
2: Oh, ça me rappelle un copain.
4: Oh.
2: Non.
5: Eh ben,
4: ça part toujours envoyé chez nous.
1: Bah oui. Allez,
4: alors,
1: le
4: c'est
1: lot.
4: Quoi qu'est-ce alors, qu'il y a un jeu
1: alors, oui,
2: attends,
1: y a un
2: j'ai
1: jeu.
2: Pas un jingle, rien, c'est comme ça.
1: Est-ce que vous, ah, bah, en plus, vous êtes exigeante maintenant.
2: Ah bah attends.
1: On va vous trouver un jingle. Est-ce que Pipo et Bimbo là-bas? Voilà.
2: Ah ouais. Salut Bimbo. Merci.
6: Ouais, tout le monde a vu que tu jouais la montre. Hein.
2: Merci Pipo et Bimbo. Alors, petite question culture générale, un film merveilleux, moi personnellement je l'aime beaucoup. De quelle comédie à succès de Jean-Pierre Bacri et Agnès Jaoui? Ça vous donne quand même pas mal d'indices.
4: Ouais.
1: Ouais.
2: Cet échange est-il issu? Tu veux une pistache? Non, j'en ai déjà mangé 250. Ça vous dit rien ça?
1: Alors moi j'adore le duo, j'adore le couple,
2: ah,
1: à la vie, à la vie
2: donc
1: de
2: un couple à la vie, hein,
1: ouais,
2: voilà.
1: Ouais.
2: Donc
4: Meller,
2: qu'est-ce qu'il est bon. Mais elle aussi elle est extraordinaire. Ils sont vraiment.
1: Ouais, mais j'ai pas vu ça.
2: Tu veux une pistache?
4: Mais non, c'est ça. C'est un air de famille.
2: Mais non. Sinon j'aurais dit oui, tu penses bien. Donc non, c'est pas un air de famille.
4: Comment tu m'aimes pas, je sais pas.
1: Yann, vous le savez ça.
2: 1993, les amis. Yann,
4: oui, je l'ai
2: le dîner organisé ce soir-là par Jacques et Martine devait être un événement. Il sera une succession de petits drames pour finir en coup de théâtre. C'est quoi
4: le Cluedo?
2: Alors, si vous l'avez pas vu, n'hésitez pas à le voir.
1: Mais non, j'ai pas vu, je crois.
2: C'est un film qui est vraiment génial. Attendez,
1: comment il s'appelle?
2: Oui.
1: Hop, j'essayais.
2: Et sur
1: sur malentendu.
2: Eh, ça peut passer. Bon là non. Mais 1993, tu veux une pistache? J'en ai déjà mangé 250. Vous savez pas?
1: Non.
2: Mais non, je
1: ne sais
2: pas.
1: Ouais,
2: bah,
1: donnez-le.
2: Oui. Cuisine et dépendance.
1: Ah non. Bah, je l'ai pas vu.
2: Ah, c'est pas vrai.
1: Honnêtement,
2: alors,
4: j'ai rayé toutes les doubles de ma liste.
1: Non, apparemment, c'est pas une double.
4: Ça a dû tomber entre Batman et l'Empire contre-attaque, non?
2: Alors, les amis, allez le voir, effectivement. C'est 93, donc c'est quand même un film qui a quelques années maintenant.
1: D'accord.
2: Hein,
1: Cuisine et Indépendance Day.
2: Cuisine et dépendance. Non. Cuisine et dépendance. C'est vraiment un très très bon film, allez-y.
1: C'est pour m'en rappeler.
2: C'est vraiment chouette.
1: Parce que là, je vais rentrer chez moi. Après, je vais. Merde, qu'est-ce qu'elle m'a dit, Lolo? Et là, Cuisine Impanzé, c'est bon, je l'ai.
2: Tu l'as, ok. Sinon, je t'enverrai un texto. Tu me dis, je te renvoie un texto, il n'y a aucun problème. Alors, qui a dit, pour savoir qu'un verre était de trop, encore faut-il l'avoir bu? J'aime bien
1: ça. Ah, ça, c'est bien ça.
2: C'est bon, ça. Alors, attendez, les gars, là, il va falloir chercher. Hein. On est sur encore un auteur dramatique. Alors, je sais pas si je m'emballe
1: pas. C'est un vieux film?
2: Ah, c'est pas un film, c'est un auteur dramatique. Donc,
1: ah, pardon.
2: Ouais. Là,
7: je
2: on
7: pense
2: est
7: que
2: pas
7: tu
2: sur le cinéma, là.
1: Je t'emballe.
4: Vincent Delerme?
2: Mais je vous en ai déjà parlé, les gars.
7: Ah, c'est,
1: ah bon,
7: c'est Constantine encore?
4: Constantine.
2: Merde.
5: C'est ça?
2: Constantine. Oh, purée, mais tout va à volo.
3: Courte paille.
2: Voilà, c'est ça.
4: Courteline.
2: On n'est pas
4: George.
2: Loin. Quelqu'un.
7: Ah, mais oui. Courteline.
1: Voilà, voilà.
2: Comment t'as dit?
3: Constantine.
2: Constantine. Non, mais
3: ça, c'est
2: non,
3: un film avec Keanu Reeves, ça. Constantine.
1: Mais non, il y a Constantin. Il y avait un acteur qui s'appelait Constantin.
2: Donc,
4: oui.
2: Effectivement.
1: Oui.
2: Donc, c'est pas. Non, c'est pas Constantine.
4: Jean Constantin.
2: Effectivement, c'est Georges Courteline.
7: Ah. Elle est géniale cette phrase quand même.
1: Ah oui, j'adore.
2: Je vous la répète parce qu'elle est belle.
1: Ouais.
2: Pour savoir
4: parce que c'est la réponse en plus.
2: Mais oui. Pour savoir qu'un verre était de trop, encore faut-il l'avoir bu. C'est mignon,
1: c'est ça.
2: Oui. Ok, allez, c'est une petite dernière.
4: C'est toujours le dernier verre qui t'a fait mal. Tu sais,
2: ouais,
4: le lendemain.
2: Tout le temps.
1: Ouais,
2: mais ah, mais
1: oui.
2: Tout le temps.
4: Ah là là,
2: si,
4: et le dernier verre, le Jack Daniels, il m'a tué.
2: Mais tu sais,
4: mais les 30 autres avant, rien.
2: Rien du tout.
4: Et,
2: mais c'est ça. Et comment on sait que c'est le dernier? Tu sais comment on sait que c'est celui-ci qui va te faire mal? Tu
1: Michel.
2: Sais, toi,
1: Michel Constantin.
4: Michel Constantin.
1: Dans les Tontons Flingueurs, beaucoup,
4: oui.
1: On l'a vu. Voilà,
2: qui,
1: excusez-moi.
2: Qui, quoi? Constantin.
1: Que Constantin.
7: Dit Constantine.
2: Ah,
1: l'acteur
2: non,
1: qu'on
2: cherchait
1: tout à l'heure.
2: Il n'y avait pas de rattraper. Il n'y avait rien à voir avec Courteline. On était avec Courteline. Ça n'avait rien à voir avec le coup du dernier verre. Donc vous êtes mignons tous les deux.
1: Allez. Eh oui. C'est déjà la fin de cette émission.
2: Ben la prochaine fois, les amis.
1: Merci Lolo, c'était rigolo ça.
2: Avec plaisir.
1: Ça change un peu. Non, je plaisante. Vous énervez pas, je plaisante.
2: mais je vous déteste.
1: Je le sais, mais j'adore quand on tombe des 7. Fouettez-moi.
2: Eh ben très bien, puisque vous insistez.
1: Merci Yann Morel, merci, merci Jérôme Delarue, merci Thierry Lonzo et merci Virginie Bourdin.
5: Merci Carlito.
1: Avec plaisir.
2: Merci Carlito.
1: Au revoir.
2: Bisous. Bisous. Salut.

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